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1: 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Non, d'Asie, tu sais que le lien. Pour Zoom, c'est comment?

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1: Vincent Vallière et les belles et longues histoires d'amour à 3C. Confiance, complicité et compromis. Comme accepter d'aller aux pommes l'après-midi avec la blonde pour ensuite avoir le droit d'aller voir les boys la soirée de poule de hockey. Fais ça vite, ça commence là, là, là, la saison Ligue nationale. Bon Jovi s'en vient aussi avec des billets, des gratteux. Pour la loterie du New Jersey, c'est pas ici, les gratteux. Jersey Legends, le New Jersey, c'est sa terre d'attache. Ses souvenirs personnels et professionnels sont nombreux et sont très chers. Voilà pourquoi il donne son visage à la loto gratteux Bon Jovi. Ça commence le 5 octobre.

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1: Et mais Michael, il y en aura deux. Jackson avec Bad, l'album le plus vendu de l'automne 87. Man in Mirror et Michael Bublé, le crooner canadien numéro 1. En attendant sa musique de Noël, on va l'écouter ici. Et aussi, ce numéro 1 de l'album 21

Roxane Bruno aime chanter et aussi imiter, faire des parodies. Si occupation double sur ses réseaux sociaux depuis quelques jours, as-tu vu? Pas mal réussi. Réchasse de s'abstenir. Numéro 1, album le plus vendu de l'automne 1987. Bad Michael Jackson. Devait faire un duo avec Prince pour la chanson-titre. Tellement ça n'a jamais marché. Man in the Mirror s'en vient.

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2: C'est le jour de bingo ce soir, 19h30. 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
6: Oui, bonsoir. Bienvenue à votre soirée de bingo sur les ondes de Wendat FM, le 100.3, la radio qui vous fait jouer au bingo. Les jeux de ce soir vont se jouer sur la feuille jaune à 9 faces. C'est des tours en continu. Nous jouerons les jeux du 2 lignes, de la lettre Y, du tour du free, de la lettre C, et on terminera avec la carte pleine. Pour terminer la soirée, on va jouer le jeu du moitié-moitié sur les petites feuilles mauves à 2 faces. Je vous rappelle que lorsque vous avez un bingo, vous devez téléphoner au 418-843-3937 et dire rapidement bingo. On pourra arrêter le jeu et vérifier votre carte. Si vous avez des questions durant le bingo, le numéro à composer est le 418-843-4116. Je salue l'équipe de Bingo Wendake. Mon nom est Kim, il me fait plaisir d'être avec vous ce soir. Donc, c'est parti pour un premier 400 $. On débute avec la lettre, avec le O69. O69.

Le I-25. I-25. I-25. Alors, pour remporter un premier 400 $, vous devez réaliser deux lignes, la lettre Y ou le tour du C. Le tour du free ou la lettre C. Le G47. G47.

0: Oui, bonsoir.
1: Bonsoir.
0: Je vais prendre votre numéro. Ben, vous nous appelez pour quel jeu?
1: Pour le Y.
0: La lettre Y. Je vais prendre le numéro de prix, s'il vous plaît.
1: Le F. 53-52.
0: Le F53-52, c'est gagnant. Félicitations.
1: Merci à vous.
0: On va aller vérifier d'autres.

0: Oui, bonsoir.
1: Oui, bonsoir.
0: Vous nous appelez pour quel jeu?
1: Le deux lignes.
0: Le deux lignes. Je vais prendre le numéro de prix, s'il vous plaît.
1: Le F, comme François, 4734.
0: Le F4734, c'est gagnant. Félicitations.
1: Merci.
0: On va aller vérifier d'autres.

0: Oui, bonsoir.
1: Bonsoir.
0: Vous nous appelez pour quel jeu?
1: Deux lignes.
0: Le deux lignes. Je vais prendre le numéro de Free, s'il vous plaît.
1: Oui, c'est le F4580.
0: Le F4580, c'est gagnant. Félicitations.
1: Merci, bonne soirée.
0: À vous aussi.

Alors, on félicite nos deux gagnants de la lettre du deux lignes et qui se remportent 200 $ chacun et la gagnante de la lettre Y qui remporte 400 $. Alors, je vous rappelle que ces jeux étant remportés, il n'est plus possible de nous appeler pour réclamer ces prix. Donc, il reste le tour du fruit et la lettre C. On poursuit avec le G52, G52. G52,

Le G58, G58, G58. On a une possibilité de bingo.

0: Oui, bonsoir.
1: Bonsoir, bingo.
0: Vous nous appelez pour quel jeu?
1: Le tour du free.
0: Le tour du free, je vais prendre le numéro de free, s'il vous plaît.
1: Le F1531.
0: Le F1531, c'est gagnant. Félicitations.
1: Merci.
0: Soyez patients, on va aller vérifier.

0: Oui, bonsoir.
1: Bonsoir.
0: Vous nous appelez pour quel jeu?
1: Le tour du prix.
0: Le tour du prix. Je vais prendre le numéro de prix, s'il vous plaît.
1: Oui, c'est le F4569.
0: Le F4569, c'est gagnant. Félicitations.

0: Oui, bonsoir.
1: Bonsoir, Bingo.
0: Oui, vous nous appelez pour quel jeu?
1: Le tour du free.
0: Le tour du free. Je vais prendre le numéro de free, s'il vous plaît.
1: Le F3696.
0: Le F3696. C'est gagnant. Félicitations.
1: Merci.
0: Alors, je vous rappelle d'être patient. On va aller vérifier d'autres cartes.

Nous sommes de retour. On félicite nos trois gagnants de la lettre free qui se remportent chacun 200 $. Alors, nous sommes rendus à la lettre C. Je vais nommer la 32e boule. C'est parti. On poursuit avec le I-27. I-27. I-27.

Le B14. B14. B14. On a une possibilité de bingo.

0: Oui, bonsoir. Bonsoir.
1: Allô? Oui, bonsoir.
0: Bonsoir, vous nous appelez pour quel jeu?
1: Pour la lettre C.
0: Pour la lettre C, je vais prendre le numéro de Free, s'il vous plaît.
1: Le... 5 minutes. Le F2691.
0: Le F2691, c'est gagnant. Félicitations.
1: Merci.

Alors, on félicite la personne gagnante de la lettre C qui se mérite 400 $. Alors, je m'apprête à nommer la 48e boule. Donc, je vous rappelle que si vous avez la carte pleine en 49 boules et moins, vous pourriez remporter 13 416 $. Alors, on poursuit la soirée avec le G55. G55.